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0: 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Bonsoir, vous écoutez ProgCore Live qui vous parvient de Montréal, Canada, et nous sommes sur ProgCore Radio. Vous pouvez nous rejoindre à progcoreradio.com. Cette émission sera diffusée en français et en anglais, et nous voulons remercier Yartsi Tuominen pour la chanson thème de notre émission. Elle s'intitule Introducing. Elle est écrite et elle est jouée par notre bon ami Yartsi lui-même. 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Aujourd'hui, vendredi le 12 août 2022, nous vous souhaitons la bienvenue à la diffusion de ProgCore Live sur ProgCore Radio avec vos animateurs Denis Champagne et Pierre Lemoine. Ce soir, nous vous présentons Layla Zoe. Elle vient de Victoria, en Colombie-Britannique. Et nous allons débuter avec quelques chansons de son album Gemini. C'est un double album studio sorti en 2018. Ensuite, nous allons poursuivre avec son plus récent album Nowhere Left to Go. Et nous allons écouter cet album dans son intégralité ici ce soir. Alors, venez nous rejoindre dans le chat room. Nous espérons que vous allez passer des moments très agréable de compagnie. Bonne soirée à tous.
1: 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Thanks for that, Pierre. 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Donc, dans cette première partie, nous allons écouter, bien sûr, c'est Layla Zoe, son double album intitulé Gemini, mais nous débutons avec la première, qui se nomme Fragility. Donc, donnez une scène à Layla Zoe et elle vous montrera la magie. Dans un monde de chorégraphie et d'autotune, Layla Zoe interprète et le fait à l'ancienne en creusant profondément, évoquant une voix de fumée et de whisky, laissant tout sur scène pour ses amateurs essoufflés dans la nuit pour passer le mot. Pour moi, dit Layla, il n'y a rien de plus satisfaisant que d'être sur scène avec mon groupe, de donner mon cœur et tout ce que j'ai aux fans à travers ma musique. Elle aime écrire des chansons, aime être dans le studio, mais les spectacles en direct sont sa raison pour laquelle elle aime tant son travail. Donc maintenant, nous allons écouter trois pièces du premier album de l'album Gemini. We're going to listen to three tracks from disc one, Gemini. And those tracks are the first one, la première, Turn This Into Gold. The second one, la seconde, Mumbai. And the third one, la troisième, I Can't Imagine My Life Without You. Enjoy, bonne écoute, on vous revient tout de suite après.
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0: Song que vous avez juste heard, les chansons qu'on vient d'entendre, Turn This Into Gold, aussi also Mumbai, et aussi also I Can't Imagine My Life Without You. Layla's created probably the biggest buzz vocally of any singer I've heard about in years in Toronto, noted late blues great and friend Jeff Healey. 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Layla a créé probablement le plus gros buzz vocal de tous les chanteurs dont j'ai entendu parler depuis des années à Toronto, a déclaré Jeff Healey, grand ami du blues, qui nous a quittés. Layla a remporté la chanteuse de l'année en 2016 au European Blues Award et elle a sorti 13 albums à ce jour et ce ne sont que quelques-uns des moments dignes d'être mentionnés de la longue et dévouée carrière de Zoe dans le blues. On passe à deux autres chansons maintenant. We'll now listen to two more tracks. 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

OK, we are back, and the two tracks we just heard, nous sommes de retour, et les deux pièces que nous venons d'écouter, the first one, la première, Let Go, and the second one, la seconde, Rainbow Pac-Man and Unicorns. 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La voix de Layla et sa mise en scène en direct pourrait être le principal point focal pour les fans, les journalistes et les critiques du public ces jours-ci. Mais Layla a commencé par des débuts modestes en chantant dans des comédies musicales à l'école de Vancouver en Colombie-Britannique, en se produisant avec le groupe de son père, et ça c'était à l'âge de 15 ans, en prenant la parole lors de lectures de poésie locale sur Commercial Drive, aussi au début des années 90. Et Layla est née à Victoria, en Colombie-Britannique, à la fin des années 70. Et Layla grandit sur l'île de Vancouver, absorbant toute la collection de disques de son père et son profond amour pour le blues. Ce qui est intéressant, c'est qu'il y en a beaucoup de nous autres qui écoutaient soit les disques de notre grand frère ou de nos parents, comme elle, un peu, là. Fait qu'on est tout influencé par ça. So now we're going to listen to three more great tracks by Layla Zoe from the album Gemini, but this is disc 2. And we're going to listen to three tracks. Ça fait qu'on va écouter trois pièces du deuxième album de l'album Gemini, qui se nomme Courage. The three tracks are, les trois pièces sont, the first one, la première, Weakness, followed by the second one, la seconde, Dark World, and the third one, la troisième, Ghost Train. Be right back after with Pierre. On revient tout de suite après avec Pierre. Bonne écoute.

0: Three tracks. We just heard les trois chansons qu'on vient d'entendre. Weakness, aussi also Dark World, et aussi also Ghost Train. 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Après des années à chanter avec des groupes de bars locaux et à essayer de nouvelles chansons originales, les fins de semaine dans plusieurs cafés locaux, des ateliers de blues et une année dans un programme jazz vocal au collège Malaspina que Deanna Krall a été à Nanaimo, BC, Lila sortait enfin son premier EP qui s'appelait You Will. C'est produit par Alec Watson qui a travaillé avec Michelle Wright et Great Big C. Lila sortira son EP en édition limitée au Vancouver Island Music Festival en 2005. Alors, trois autres chansons maintenant. Three more tracks now. We'll listen to, on écoute Bitch with the Head of Red. We'll also listen to the title track. On écoute la chanson titre, Gemini. Et ensuite, and then, Roses and Lavender.
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0: Three tracks we just heard, les trois chansons qu'on vient d'entendre, Bitch with the Head of Red, the title track, la chanson titre Gemini, et aussi also Roses and Lavender. Between 2006 and 2008, Layla would go on to release her next two independent albums, Shades of Blue and also Hoochie Coochie Woman, in 2007, featuring blues cover songs and originals written with guitarist Chris Raines on Vancouver Island, BC. En 2006 et 2008, Layla sortira ses deux prochains albums indépendants, Shades of Blue et aussi Hoochie Coochie Woman, en 2007, avec des reprises de blues et des originaux écrits avec le guitariste Chris Raines sur l'île de Vancouver en Colombie-Britannique. On passe à deux autres chansons maintenant, two more tracks. We'll listen to and écoute White Dog et aussi also Automatic Gun.
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Okay, the tracks we just heard, les pièces que nous venons d'entendre. The first one, la première, White Dog, followed by the second one, suivi de la seconde, Automatic Gun. Hope you enjoy. Now, afterwards, Layla went on to be nominated for and win the Best Vocalist Award at the Vancouver Island Music Awards. 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Layla a ensuite été nominée et a remporté le prix de la meilleure chanteuse au Vancouver Island Music Awards et a aussi chanté avec Jeff Healey dans son club à Toronto et a remporté le concours Compo 10 Blues Songwriting et ça c'était en Finlande. So now we're going to listen to two more tracks, the two last tracks from the album, the double album Gemini. On va écouter les deux dernières pièces de l'album Gemini, le double. And the tracks are, les pièces sont, Are You Still Alive Inside, followed by the second one, suivi de la seconde et dernière, and last one, Little Sister. But we will be right back after with more Layla Zoe. On vous revient tout de suite après avec encore plus de musique de Layla Zoe. So enjoy, bonne écoute, on vous revient tout de suite après.

0: Okay, so those were the last two tracks from the double album Gemini, Disc 2. On nous venons d'écouter les deux dernières pièces du deuxième album, du double album Gemini. And those two tracks were, les deux pièces étaient, the first one, la première, Are You Still Alive Inside? Followed by the last one, and second and last one, suivi de la seconde et dernière, Little Sister. Hope you enjoyed, and we have more by Leila Zoe. Fait que j'espère que vous l'avez aimé, puis on a encore plus de musique de Leila Zoe. So now we're moving on to our second part of our show. So now we're going to listen to Leila Zoe, her album Nowhere Left to Go. And this album came out on the 8th of January of 2021. Maintenant, nous nous déplaçons à notre deuxième partie de notre émission. Et nous allons écouter l'album de Leila Zoe intitulé Nowhere Left to Go. Et cet album est sorti le 8 janvier de 2021. So a bit more about Leila Zoe. On va vous parler encore un petit peu plus de Leila Zoe. So in 2009, Leila self-produced and released The Fire Girl, a fully original acoustic album penned with songs from the heart, recorded in her mother's house, showcasing Dallas Neudorf on guitar and Leila on piano and vocals. 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En 2009, Leila a autoproduit et sorti son album The Fire Girl, et cet album est entièrement original et acoustique, composé de chansons qui sont faites du fond de son cœur, enregistrées dans la maison de sa mère, mettant en vedette Dallas Neudorf à la guitare et Leila au piano et à la voix. Plus tard cette année-là, Leila sera invitée à chanter sur scène pour la première fois en Allemagne au Grosch Blues Festival, où elle sera jumelée à un groupe de soutien avec Henrik Freischlatter et Tommy Schneller. So now we're going to listen to the first two tracks from that album. On va écouter les deux premières pièces de cet album, Nowhere Left to Go. The first track, la première, Pray. And the second one, and title track, la seconde et chanson titre, Nowhere Left to Go. So enjoy, people. Bonne écoute. On va revenir tout de suite après avec Pierre. We will be right back after with Pierre.
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0: Two songs we just heard, deux chansons qu'on vient d'entendre, Pray, also the title track, aussi la chanson titre, Nowhere Left to Go. 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Propriétaire de l'étiquette indépendant Cable Car Records, Henrik Freischleider a invité Layla à signer pour son étiquette en 2012, et ensemble, ils ont réalisé trois albums acclamés par la critique, soit Sleep Little Girl en 2011, The Lily 2013, élu l'un des meilleurs albums de l'année par Downbeat Magazine aux États-Unis, et Live at Spirit of 66 en 2015, qui a reçu de rares critiques en tant que premier double album live de Zoe, enregistré dans un de ses lieux préférés en Belgique. Au fil des années, les tournées en Europe sont devenues de plus en plus fréquentes pour Zoe, plus que de travailler dans son pays d'origine, le Canada. Et en 2013, elle a commencé à vivre en Allemagne en continuant de se produire dans de nouveaux pays partout en Europe. Et maintenant, deux autres chansons. Now a couple more tracks. On écoute, we'll listen to Sometimes We Fight et aussi also Don't Want to Help Anyone.
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Two tracks that we just heard, les deux chansons qu'on vient d'entendre, Sometimes We Fight, et aussi also Don't Wanna Help Anyone. 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En 2016, Layla a signé avec l'étiquette prestigieuse de blues Rough Records, appartenant à Thomas Ruff, et a continué pour la première fois en tournée aux États-Unis en tant qu'artiste vedette dans la Ruff's Blues Caravan. Il sortit l'album Breaking Free en 2016, produit par le guitariste Jan Lax, et mettant en vedette son ami de longue date, Sonny Landreth, en tant qu'invité. Layla est nominée et a remporté la meilleure chanteuse de 2016 aux European Blues Awards. On écoute maintenant deux autres chansons. We'll now listen to a couple more tracks. 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Et aussi

0: OK, the two tracks we just heard, les deux pièces que nous venons d'écouter, the first one, la première, This Love Will Last, and the second one, la seconde, Susan. 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En 2017, avec l'aide de Rough Records, Layla sort son premier CD-DVD live en direct dans le cadre de la série Songs from the Road, enregistrée en direct à Nuremberg en Allemagne. Après une tournée réussie de l'album Gemini, Layla s'est regroupée avec de nouveaux membres du groupe pour revenir sur sa discographie sur la tournée rétrospective 2019, qui a été plus tard sorti en album double live et mettant en vedette Chrissy Matthews du Royaume-Uni à la guitare, Paul Jobson aussi du Royaume-Uni et Frank Dundrum à la batterie de la Hollande. Ce nouvel album double live a été salué par la critique et les fans, les amateurs, comme l'un de leurs disques live préférés de la Fire Girl, avec un son blues granuleux mais détendu et une véritable sensation de concert en direct. Cet album était produit par Layla Zoe et mixé et masterisé par Niels Volker à Bremen en Allemagne. So now we're going to listen to two more tracks from the album Nowhere Left to Go. On va écouter deux autres pièces de l'album Nowhere Left to Go. The first one, la première, Little Boy, followed by the second one, suivi de la seconde, Might Need to Fly. So enjoy, bonne écoute, on vous revient tout de suite après.
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0: 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Le plus récent et 15e album de Layla Zo, Nowhere Left to Go, qui est celui que nous écoutons en ce moment, est sorti officiellement le 8 janvier de 2021 et ce nouvel album a été financé par une levée de fonds et enregistré en 2020 avec 7 co-auteurs de partout dans le monde. Tous les musiciens ont enregistré à partir de leur domicile ou dans des studios privés et ont été produits par Layla et à nouveau mixés et masterisés par Niles Volker. Les co-auteurs ont également joué des rôles sur des chansons qu'ils ont co-écrites, ce qui est enfin un projet très spécial mettant en vedette des États-Unis, Jackie Vincent, Alastair Green et aussi Susie Vinnick du Canada, Brandy Disterheft du Canada, Dimitri Lebel du Canada, Bob Fridsma de la Hollande, excusez-moi, et Guy Smeets de la Hollande aussi. Le premier extrait de la chanson-titre est sorti avec un clip vidéo le 30 novembre 2020 et a été co-écrit avec Jackie Vincent et le vidéo de Christian Canis des Pays-Bas. Now, before we play the last two tracks from the album, you can buy, listen, and follow Layla Zo, of course, on her website, which is layla.ca. 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So, they also told us that her new album, will not be released until late September of this year, if all goes as planned. 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J'aimerais ça aussi vous dire qu'avant de faire jouer les deux derniers morceaux, comme on fait toujours, vous pouvez acheter, écouter et suivre Layla Zo sur son site internet qui est layla.ca. Vous pouvez aussi la trouver sur Deezer, YouTube, Spotify, Facebook, Amazon, Reverb Nation, fnac.com. Donc, elle est tout partout. Vous ne pouvez pas la manquer. Et si tout va comme prévu, son prochain album devrait voir sa sortie vers la fin septembre de cette année. Donc, meilleure des chances à elle. Et on va vous tenir au courant. So, thanks to Layla Zo and best of luck with all her future projects. Un gros merci à Layla Zo et bonne chance dans tous ses projets. So, here are those two last tracks. Voici les deux dernières pièces from the album Nowhere Left to Go, de l'album Nowhere Left to Go by Layla Zo. So, the first one, la première, Lies. La seconde, the second one, and last one, la seconde et dernière, Dear Mom. So have a great weekend, people. And thanks for listening. Hope to see you all next week. Je voudrais vous souhaiter, moi et Pierre, une belle fin de semaine. Un gros merci. Soyez prudents. Puis on se revoit la semaine prochaine. Good night. Bonsoir.
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Good night. Alors, c'est notre émission pour ce soir. Merci de vous être joints à nous. Nous espérons vous avoir diverti tout en vous aidant à découvrir de la superbe musique. En attendant notre retour, nous aimerions avoir de vos nouvelles. Nous vous invitons à communiquer avec nous sur notre page Facebook, Prague Core Live, et aussi notre groupe Facebook, Prague Core Live Radio Show, pour partager avec nous vos commentaires, suggestions et vos demandes spéciales. Nous invitons aussi les artistes qui aimeraient avoir du temps d'antenne à communiquer avec nous. Et pour ceux d'entre vous qui êtes familiers avec nous sur Facebook, vous savez que vous pouvez communiquer avec nous sur d'autres groupes et pages sur Facebook, notamment les groupes Facebook Prague Band Support et Live Performances Live, évidemment, la page est Prague Core Project. Vous pouvez nous rejoindre par courriel praguecorelive@gmail.com. Vous pouvez nous suivre aussi sur Twitter et aussi sur Reverb Nation. Alors, avec ça, passez une bonne semaine, soyez prudents et bonne nuit.